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1: Bonjour à tous, à la une de l'actualité. Premières annonces du gouvernement face à la mobilisation des lycéens. Le ministre de l'Éducation nationale, Édouard Geffrey, a annoncé hier soir le déploiement de 3000 professeurs remplaçants dans les prochaines heures. Plusieurs centaines de recrutements supplémentaires seront également autorisés. Des mesures avant une nouvelle journée de mobilisation prévue mardi prochain. Et pour les rassemblements d'hier, plus de 130 000 manifestants ont été recensés par la CGT contre 71 500 selon le ministère de l'Intérieur. Les prix du gazole pourraient baisser dès le début du mois prochain. Le gouvernement prévoit de bloquer 10 millions de barils issus des réserves stratégiques sur 3 mois. L'objectif annoncé, une baisse de 12 à 18 centimes par litre à la pompe. Le Premier ministre Sébastien Lecornu va recevoir lundi les distributeurs de carburant à Matignon pour organiser la mise en œuvre de cette mesure. En football, les Girondins de Bordeaux joueront bien en Régional 1 cette saison. Leur inscription a été officiellement validée hier par la Ligue de Nouvelle-Aquitaine. Premier match le vendredi 16 octobre à Bayonne face à la réserve de l'Aviron, mais le club attend encore une décision du tribunal de commerce sur son plan de continuation, ça sera le 20 octobre. Et puis la Ligue 1 ce soir, ouverture de la 6e journée, Lens reçoit l'Olympique Lyonnais à 20h45.
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3: Un ciel assez changeant sur l'ensemble du territoire aujourd'hui, de la Nouvelle-Aquitaine à la Provence. On profitera d'un très beau soleil. Le ciel sera plutôt gris par contre au nord d'une ligne Bordeaux-Lyon, avec quelques averses du vent aussi sur le quart nord-ouest jusqu'à 70 km/h. Côté température, on a 11 à Metz, 13 à Vichy, 14 à Bourges, 15 à Orléans, 16 à Lyon et Montélimar, 17 à Paris, 18 à Brest, 19 à Bordeaux, 20 à Montpellier et puis 23 au meilleur de la journée à Toulon.
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1: Bonjour à tous, à la une de l'actualité. Premières annonces du gouvernement face à la mobilisation des lycéens. Le ministre de l'Éducation nationale, Édouard Geffrey, a annoncé hier soir le déploiement de 3000 professeurs remplaçants dans les prochaines heures. Plusieurs centaines de recrutements supplémentaires seront également autorisés. Des mesures avant une nouvelle journée de mobilisation prévue mardi prochain. Et pour les rassemblements d'hier, plus de 130 000 manifestants ont été recensés par la CGT contre 71 500 selon le ministère de l'Intérieur. Les prix du gazole pourraient baisser dès le début du mois prochain. Le gouvernement prévoit de bloquer 10 millions de barils issus des réserves stratégiques sur 3 mois. L'objectif annoncé, une baisse de 12 à 18 centimes par litre à la pompe. Le Premier ministre Sébastien Lecornu va recevoir lundi les distributeurs de carburant à Matignon pour organiser la mise en œuvre de cette mesure. En football, les Girondins de Bordeaux joueront bien en Régional 1 cette saison. Leur inscription a été officiellement validée hier par la Ligue de Nouvelle-Aquitaine. Premier match le vendredi 16 octobre à Bayonne face à la réserve de l'Aviron, mais le club attend encore une décision du tribunal de commerce sur son plan de continuation, ça sera le 20 octobre. Et puis la Ligue 1 ce soir, ouverture de la 6e journée, Lens reçoit l'Olympique Lyonnais à 20h45.
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3: Un ciel assez changeant sur l'ensemble du territoire aujourd'hui, de la Nouvelle-Aquitaine à la Provence. On profitera d'un très beau soleil. Le ciel sera plutôt gris par contre au nord d'une ligne Bordeaux-Lyon, avec quelques averses du vent aussi sur le quart nord-ouest jusqu'à 70 km/h. Côté température, on a 11 à Metz, 13 à Vichy, 14 à Bourges, 15 à Orléans, 16 à Lyon et Montélimar, 17 à Paris, 18 à Brest, 19 à Bordeaux, 20 à Montpellier et puis 23 au meilleur de la journée à Toulon.
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1: Bonjour à tous, à la une de l'actualité, les prix du gazole pourraient baisser dès début novembre, soit dans 3 semaines. Le gouvernement prévoit de débloquer 10 millions de barils issus des réserves stratégiques sur 3 mois. L'objectif annoncé, une baisse de 12 à 18 centimes par litre à la pompe. Le Premier ministre Sébastien Lecornu va recevoir lundi les distributeurs de carburant à Matignon pour organiser la mise en œuvre de cette mesure. 2 semaines de mobilisation et des premières annonces du gouvernement, pourtant prévues à la fin du mois, 3000 professeurs remplaçants vont être déployés dans les lycées pour répondre aux revendications des élèves. L'annonce a été faite hier soir par le ministre de l'Éducation nationale, Édouard Geffray. Plusieurs centaines de recrutements supplémentaires sont également prévus. Ces mesures interviennent après une nouvelle journée de manifestation. Hier, elle a rassemblé plus de 130 000 personnes selon la CGT, contre 71 500 d'après le ministère de l'Intérieur. Des blocages sont en cours devant la faculté d'Assas à Paris. Une nouvelle mobilisation est prévue mardi prochain. Et en football, après 3 semaines de trêve internationale, c'est le retour de la Ligue 1 ce soir. C'est la 6e journée avec Lens-Lyon à 20h45. Également au programme ce week-end, Paris-Le Mans, Monaco-Toulouse ou encore 3-Marseille.
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3: Un ciel assez changeant sur l'ensemble du territoire aujourd'hui, de la Nouvelle-Aquitaine à la Provence. On profitera d'un très beau soleil. Le ciel sera plutôt gris par contre au nord d'une ligne Bordeaux-Lyon, avec quelques averses, du vent aussi sur le quart nord-ouest jusqu'à 70 km/h. Côté température, on a 11 à Metz, 13 à Vichy, 14 à Bourges, 15 à Orléans, 16 à Lyon et Montélimar, 17 à Paris, 18 à Brest, 19 à Bordeaux, 20 à Montpellier et puis 23 au meilleur de la journée à Toulon.
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1: Pour saluer sa série de concerts au Bal Blomet, Nathalie Dessay est l'invitée de Jean-Baptiste Tuzet.
2: Bonjour Nathalie Dessay.
3: Bonjour Jean-Baptiste Tuzet.
2: Toute cette semaine, mesdames et messieurs, Nathalie Dessay, la chanteuse internationale d'opéra et de bien d'autres choses, qui aime le show à l'américaine, est notre invitée. On en parlait cette semaine, mais je le répète, les chanteurs internationaux, les chanteurs d'opéra qui ont une carrière internationale comme vous, aiment la musique pop.
3: Oui, pense... on aime toutes les musiques, je crois.
2: Je pense à Pavarotti, José Carreras, Roberto Alagna,
3: bien sûr, mais...
2: William Higgins Johnson.
3: Bien sûr, qui a aussi chanté d'autres choses que de l'opéra.
2: Qu'est-ce qu'il y a dans votre discothèque pop ?
3: Il y a Sting, que
2: oui,
3: j'adore.
2: Oui, oui.
3: Il y a de la chanson française, j'aime beaucoup la chanson française. Et là d'ailleurs, on vient d'aller voir un spectacle magnifique que je recommande, et parce que je sais qu'elle est en tournée, c'est Emma Laclune qui chante Anne Sylvestre, avec Nathalie Miravet au piano. Un spectacle extraordinaire.
2: Merci de cette recommandation. Nathalie Dessay, c'est le moment du petit extrait. On aurait pu écouter, bien sûr, cet album que je recommande à tous, hein, cet album américain que vous avez fait, on peut rappeler le titre.
3: Oui, Pictures of America, ça c'était avec l'orchestre de Claire Gibault qui dirigeait, et c'était, j'avais demandé à 4 ou 5 arrangeurs de s'occuper des différents arrangements, parce que le concept c'était de chanter des chansons en rapport avec des toiles de Hopper.
2: Oui. Grande production. On aurait pu écouter aussi Les Sœurs Jumelles.
3: Oui, que j'ai chanté avec Patricia Petitbon. Mais je préfère qu'on écoute La Jeunesse, c'est-à-dire ma fille dans Luck Be a Lady, toujours un extrait de Guys and Dolls.
2: Mais là, on est complètement crooner. Luck Be a Lady tonight.

0: me. Mesdames et messieurs, ladies and gentlemen, Naïman Aouri, bien sûr, le nom de la famille, le nom de Laurent, votre mari.
1: Voilà.
0: Nathalie Dessay, alors là, j'avoue que c'est la grande classe à l'américaine. Yvan Cassard dirige l'orchestre. Magnifique émission, fauteuil d'orchestre.
1: Fauteuil d'orchestre.
0: Là, il y a les moyens, on se dirait dans l'Amérique des années 50.
1: Ah, ben oui,
0: 50,
1: oui, on a mis le paquet là, à la télé, là.
0: Et vous êtes fiers.
1: Ah, ben oui, oui, oui, bien sûr.
0: Et en plus, il y a votre fils sur les images. Oui, oui. Votre fils au saxophone.
1: Il joue du saxophone et là on ne l'entend pas chanter, mais il a aussi une très très jolie voix.
0: Il fallait qu'on se rencontre quand même, parce que là je vois que toute la famille croon.
1: Oui, puis on fait un spectacle familial tous les quatre où on chante tous les quatre, donc on adore ça.
0: Alors justement, quels sont vos rêves les plus fous, les grands projets 2026, qu'est-ce qui se passe?
1: Alors là on reprend Gypsy en juin à l'Opéra du Rhin à Strasbourg. Entre-temps, il y aura des concerts classiques. Et puis, l'année prochaine, on continue les concerts. Il y aura notamment une semaine au Bal Blomet avec Claude Nougaro. Je pense début octobre. Et puis d'autres comédies musicales.
0: Claude Nougaro, encore un coup de cœur pour vous.
1: Ah parce bah, que c'est
0: un mot qui revient, c'est un nom qui revient souvent.
1: Ah oui, oui.
0: Et
1: oui.
0: Pourquoi c'est votre chouchou?
1: Ben parce que là aussi, d'abord c'est un poète. Donc moi, je suis extrêmement sensible aux mots et à comment on écrit les chansons. On parlait tout à l'heure d'Anne Sylvestre. Pareil, les chansons sont magnifiques. Mais en plus, Claude, moi, j'adorais sa voix. J'adore sa personnalité et j'adore sa curiosité musicale aussi.
0: Absolument, et inspiré bien sûr par le jazz et les grands standards américains.
1: Et il a aussi travaillé avec Michel Legrand, ils ont fait une vingtaine de chansons.
0: Évidemment,
1: ensemble.
0: Évidemment, ouais. Donc tout est bien qui finit bien.
1: Ouais.
0: Alors justement, vous avez tenu, parce que moi je voulais qu'on vous écoute.
1: Et non.
0: Non,
1: on va écouter la beauté pure. Je vais vous faire écouter la chanson préférée de Michel Legrand, qui, il se trouve, est aussi une de mes chansons préférées. Et c'est Shirley Horn qui l'interprète.
0: Ah, oui,
1: et ça s'appelle
0: grande chanteuse américaine.
1: Here's to Life. Et c'est un hymne à la vie. Et vraiment, ça, moi, chaque fois que je l'entends, je chiale.
0: Merci, chère Nathalie Dessay, d'enrichir la programmation de Crooner Radio qui est déjà furieusement riche. Hein.
1: Oui,
0: je crois
1: mais...
0: qu'on est à 7000 titres.
1: Ah oui, c'est pas mal.
0: Voilà.
1: C'est pas mal.
0: Vous savez qu'il y a 80% de la merveilleuse musique mondiale qui n'est pas connue parce qu'elle n'est pas diffusée à la radio.
1: Je sais.
0: Sauf sur Crooner Radio.
1: Voilà.
0: Eh bien, merci beaucoup.
1: Merci
0: vous
1: à
0: faites
1: vous.
0: Désormais partie de la famille. Donc, quand vous avez une actualité, quand vous voulez revenir, just
1: super,
0: whistle.
1: Super, super.
0: Merci
1: I
0: beaucoup.
1: Will.
0: Yeah. Merci beaucoup.
1: Merci à vous. No complaints and no regrets.

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1: Bonjour à tous, à la une de l'actualité. La mobilisation des lycées en baisse ce matin. 141 établissements devraient être totalement fermés aujourd'hui, selon le ministère de l'Éducation nationale. Au total, 96% des établissements scolaires devraient rester ouverts, totalement ou partiellement. Une nouvelle journée de mobilisation est prévue mardi prochain. Le ministre de l'Éducation, Édouard Geffray, se rend dans un lycée de Cachan, dans le Val-de-Marne. Deux semaines de mobilisation, donc, et des premières annonces du gouvernement hier soir. Elles étaient pourtant prévu à la fin du mois. 3000 professeurs remplaçants vont être déployés dans les lycées pour répondre aux revendications des élèves. Plusieurs centaines de recrutements supplémentaires sont également prévus. Les votes sont ouverts depuis quelques minutes pour le premier tour de la primaire social-démocrate. Quelques 140 000 électeurs inscrits sont appelés à départager 5 candidats. Raphaël Glucksmann, Olivier Faure, Ségolène Royal, Emmanuel Morel et Jérôme Guedje. Le scrutin se déroule uniquement en ligne jusqu'à demain soir 20h. Les résultats seront connus dans la foulée et si aucun candidat ne l'emporte dès le premier tour, un second vote aura lieu le week-end prochain. Et en tennis, direction Shanghai pour le Masters 1000, Arthur Géa s'est qualifié ce matin pour le troisième tour en éliminant Hugo Humbert en 3-7. C'est passé aussi pour Adrien Manarino contre l'Italien Flavio Cobolli.
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3: Un ciel assez changeant sur l'ensemble du territoire aujourd'hui, de la Nouvelle-Aquitaine à la Provence. On profitera d'un très beau soleil. Le ciel sera plutôt gris par contre au nord d'une ligne Bordeaux-Lyon, avec quelques averses du vent aussi sur le quart nord-ouest jusqu'à 70 km/h. Côté température, on a 11 à Metz, 13 à Vichy, 14 à Bourges, 15 à Orléans, 16 à Lyon et Montélimar, 17 à Paris, 18 à Brest, 19 à Bordeaux, 20 à Montpellier et puis 23 au meilleur de la journée à Toulon.
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2: Bonjour à tous, aujourd'hui je vais vous parler d'une magnifique chanteuse américaine trop tôt disparue et d'un album incroyable qui est en train de sortir. Non, ça n'est pas de l'IA. La chanteuse s'appelle Eva Cassidy, disparue prématurément en 1996 et l'album intitulé Jazzed est une pure merveille. Alors avant d'écouter un extrait, je vous rappelle l'histoire de ce talent disparu. Née en 1963 dans le Maryland, la jeune Eva Cassidy a la timidité maladive, mais écume cependant les petits clubs enfumés de la région de Washington, armée de sa seule guitare acoustique. Que ce soit sur la scène du mythique Blue Alley ou dans de minuscules salles locales, elle chantait tout avec une sincérité désarmante. Le folk, le gospel, le blues et bien entendu le jazz. Emportée par un mélanome en 1996, à l'aube de ses 33 ans, Eva Cassidy a quitté ce monde dans un quasi-anonymat. Ce n'est que quelques années plus tard, plébiscitée par les radios britanniques, que la planète entière tombe amoureuse de sa voix, écoutant ses reprises telles que le célèbre « Over the Rainbow » de Judy Garland. Aujourd'hui, la place de Eva Cassidy est celle des plus grandes voix du XXe siècle, incontestablement. Écoutez un peu cette voix dans cet album « Lost Tape ».

0: 30 ans après sa disparition, l'album Jazzed nous rappelle à quel point Eva Cassidy avait cette crooner attitude qui fait tout notre succès. Cet album n'est pas une simple compilation de maquettes inachevées ou de lost tape, mais un véritable hommage au Great American Songbook, le fameux grand répertoire américain. Félicitations également aux producteurs pour la direction artistique. Les pistes vocales originelles d'Eva ont été renforcées de nouveaux arrangements orchestraux magnifiques signés Christopher Willis. Et la magie opère sur des standards immortels tels que It Don't Mean a Thing, Blue Skies ou l'incontournable At Last. Les orchestrations nous rappellent l'âge d'or du jazz vocal des années 50 et 60 avec ces fameux grands arrangeurs fétiches de Frank Sinatra tels que Nelson Riddle ou Billy May. L'album est charismatique à la façon des grands enregistrements de chez Capitol. Des titres comme You Change ou End Note Sunshine catalyse toute la magie du London Symphony Orchestra dans cet album classe crooner, intemporel et international. Cet album Jazzed sera entièrement disponible pour les fêtes de Noël, à écouter bien sûr avec deux verres de bulle et votre amoureux ou amoureuse alors que la ville s'endort. Sur Crooner Radio, bien sûr. Eva Cassidy, Jazzed.
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1: Bonjour à tous, à la une de l'actualité. La mobilisation des lycées en baisse ce matin. 141 établissements devraient être totalement fermés aujourd'hui, selon le ministère de l'Éducation nationale. Au total, 96% des établissements scolaires devraient rester ouverts, totalement ou partiellement. Une nouvelle journée de mobilisation est prévue mardi prochain. Le ministre de l'Éducation, Édouard Geffray, se rend dans un lycée de Cachan, dans le Val-de-Marne. Deux semaines de mobilisation, donc, et des premières annonces du gouvernement hier soir, elles étaient pourtant prévues à la fin du mois. 3000 professeurs remplaçants vont être déployés dans les lycées pour répondre aux revendications des élèves. Plusieurs centaines de recrutements supplémentaires sont également prévus. Les votes sont ouverts depuis quelques minutes pour le premier tour de la primaire social-démocrate. Quelques 140 000 électeurs inscrits sont appelés à départager 5 candidats: Raphaël Glucksmann, Olivier Faure, Ségolène Royal, Emmanuel Morel et Jérôme Guedj. Le scrutin se déroule uniquement en ligne jusqu'à demain soir 20h. Les résultats seront connus dans la foulée. Et si aucun candidat ne l'emporte dès le premier tour, un second vote aura lieu le week-end prochain. Et en tennis, direction Shanghai pour le Masters 1000, Arthur Géa s'est qualifié ce matin pour le troisième tour en éliminant Hugo Humbert en 3-7. C'est passé aussi pour Adrian Manarino contre l'Italien Flavio Cobolli.
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1: Nous avons des nuages et des averses sur la moitié nord avec des gouttes de pluie de la Bretagne aux Hauts-de-France. Le soleil domine sur la moitié sud, du Pays Basque à la région PACA. La Corse est sous les orages. Le point sur les températures en ce vendredi. Au meilleur de l'après-midi, prévoyez 14 degrés à Limoges et à Orléans, 15 à Clermont-Ferrand tout comme à Strasbourg, 17 à Bourges, à Rouen et à Cherbourg, 18 à Brest, 19 à Libourne, 20 à Montpellier et également à Marseille. Et pour la maximale, comptez jusqu'à 22 degrés à Bastia.
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1: Bonjour à tous, à la une de l'actualité, Édouard Geffray en déplacement ce matin à Cachan dans le Val-de-Marne. Le ministre de l'Éducation rencontre une vingtaine de lycéens dans un établissement touché par des dégradations et des incendies. Selon le ministère, 141 lycées restent fermés en France aujourd'hui. Le gouvernement a annoncé le déploiement de 3000 professeurs remplaçants d'ici les prochains jours, avant une nouvelle journée de mobilisation prévue mardi prochain. Le fabricant des poêles Tefal sommet d'agir contre les polluants éternels. Trois associations environnementales ont mis en demeure le groupe SEB de présenter sous 3 mois un plan pour identifier les risques liés au PFAS et organiser l'arrêt de leur utilisation. Elles réclament également des mesures pour préserver les emplois concernés. Faute de réponse satisfaisante, elles menacent de saisir la justice. 3 semaines de récupération attendent désormais Sophie Anneau après 8 mois dans l'espace. L'astronaute française doit d'abord passer des examens médicaux puis rejoindre Cologne en Allemagne. Là, elle va suivre un programme de réadaptation à la gravité. Après 235 jours dans l'ISS, le retour à sa forme d'avant prendra plusieurs mois. Et du football ce soir avec l'ouverture de la 6e journée en Ligue 1, Lens reçoit l'Olympique Lyonnais à partir de 20h45. Au programme aussi ce week-end à Paris-Le Mans ou encore 3 Marseille.
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1: Nous avons des nuages et des averses sur la moitié nord avec des gouttes de pluie de la Bretagne aux Hauts-de-France. Le soleil domine sur la moitié sud du Pays Basque à la région PACA. La Corse est sous les orages. Le point sur les températures en ce vendredi. Au meilleur de l'après-midi, prévoyez 14 degrés à Limoges et à Orléans, 15 à Clermont-Ferrand tout comme à Strasbourg, 17 à Bourges, à Rouen et à Cherbourg, 18 à Brest, 19 à Libourne, 20 à Montpellier et également à Marseille. Et pour la maximale, comptez jusqu'à 22 degrés à Bastia.
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1: Bonjour à tous, l'essentiel de l'actualité, la mobilisation lycéenne se poursuit avec une nouvelle enquête pour des violences policières présumées. L'IGPN a été saisi après la diffusion d'une vidéo semblant montrant un policier donner un coup de genou à un manifestant. 5 enquêtes ont désormais été confiées à l'IGPN par le parquet de Paris. De son côté, le gouvernement prévoit de mobiliser 3000 enseignants remplaçants dans les heures qui viennent. Le fabricant des poêles Tefal, le groupe SEB, mis en demeure d'agir contre les polluants éternels. 3 associations environnementales lui donnent 3 mois pour présenter un plan visant à identifier les risques liés aux PFAS et à organiser l'arrêt de leur utilisation. Elle demande aussi des mesures pour préserver les emplois concernés. Sans réponse satisfaisante, elle menace de saisir la justice. Le gouvernement veut transférer le remboursement des cures thermales aux complémentaires santé dès 2027. L'objectif est d'économiser 200 millions d'euros pour l'assurance maladie qui prend aujourd'hui en charge 65% du forfait thermal. Le Conseil de l'assurance maladie a rejeté le projet de budget mais son avis reste consultatif. Et puis côté sport, une seule rencontre au programme de la Ligue 1 ce soir en ouverture de la 6e journée de championnat. Lens reçoit l'Olympique Lyonnais, coup d'envoi à 20h45.
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3: Nous avons des nuages et des averses sur la moitié nord avec des gouttes de pluie de la Bretagne Hauts-de-France. Le soleil domine sur la moitié sud du Pays Basque à la région PACA. La Corse est sous les orages. Le point sur les températures en ce vendredi. Au meilleur de l'après-midi, prévoyez 14 degrés à Limoges et à Orléans, 15 à Clermont-Ferrand tout comme à Strasbourg, 17 à Bourges, à Rouen et à Cherbourg, 18 à Brest, 19 à Libourne, 20 à Montpellier et également à Marseille. Et pour la maximale, comptez jusqu'à 22 degrés à Bastia.
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1: Bonjour à tous, l'essentiel de l'actualité, la mobilisation lycéenne se poursuit avec une nouvelle enquête pour des violences policières présumées. L'IGPN a été saisie après la diffusion d'une vidéo semblant montrant un policier donner un coup de genou à un manifestant. 5 enquêtes ont désormais été confiées à l'IGPN par le parquet de Paris. De son côté, le gouvernement prévoit de mobiliser 3000 enseignants remplaçants dans les heures qui viennent. Le fabricant des poêles Tefal, le groupe Seb, mis en demeure d'agir contre les polluants éternels. 3 associations environnementales lui donnent 3 mois pour présenter un plan visant à identifier les risques liés aux PFAS et à organiser l'arrêt de leur utilisation. Elle demande aussi des mesures pour préserver les emplois concernés. Sans réponse satisfaisante, elle menace de saisir la justice. Le gouvernement veut transférer le remboursement des cures thermales aux complémentaires santé dès 2027. L'objectif est d'économiser 200 millions d'euros pour l'assurance maladie qui prend aujourd'hui en charge 65% du forfait thermal. Le Conseil de l'assurance maladie a rejeté le projet de budget mais son avis reste consultatif. Et puis côté sport, une seule rencontre au programme de la Ligue 1 ce soir en ouverture de la 6e journée de championnat. Lens reçoit l'Olympique Lyonnais, coup d'envoi à 20h45.
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3: Nous avons des nuages et des averses sur la moitié nord avec des gouttes de pluie de la Bretagne Hauts-de-France. Le soleil domine sur la moitié sud du Pays Basque à la région PACA. La Corse est sous les orages. Le point sur les températures en ce vendredi. Au meilleur de l'après-midi, prévoyez 14 degrés à Limoges et à Orléans, 15 à Clermont-Ferrand tout comme à Strasbourg, 17 à Bourges, à Rouen et à Cherbourg, 18 à Brest, 19 à Libourne, 20 à Montpellier et également à Marseille. Et pour la maximale, comptez jusqu'à 22 degrés à Bastia.
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1: Bonjour à tous, l'essentiel de l'actualité, près de 6900 gardes à vue depuis le début du mouvement lycéen à la mi-septembre. C'est le nouveau bilan communiqué ce vendredi par le ministère de la Justice. Plus de 2300 personnes font l'objet de poursuites judiciaires et 21 ont été placées en détention provisoire, dont 6 mineurs. De nouveaux éléments dans l'affaire Jordan Bardella. Mediapart publie aujourd'hui de nouvelles preuves qui, selon le journal, relient le président du Rassemblement National à des messages antisémites datant de 2013. L'enquête relève notamment des publications similaires sur ses comptes Facebook et X. Jordan Bardella dément toujours être l'auteur de ces propos et affirme avoir porté plainte pour diffamation. La primaire de la gauche a été perturbée par une cyberattaque ce matin. Dès l'ouverture du vote en ligne à 8h, de fausses connexions ont saturé la plateforme, empêchant certains électeurs de voter. Les organisateurs assurent que les votes enregistrés n'ont pas été compromis. Plus de 140 000 personnes sont inscrites pour ce scrutin qui doit se terminer samedi à 20h. Le prix Nobel de la paix 2026 s'attribue à la juriste sud-africaine Navathanem Naviphillai. Âgée de 85 ans, elle est récompensée pour son engagement en faveur de la paix et du droit international. L'ancienne haute-commissaire aux droits de l'homme à l'ONU a présidé la commission d'enquête qui accusait Israël de génocide dans la bande de Gaza.
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3: Nous avons des nuages et des averses sur la moitié nord avec des gouttes de pluie de la Bretagne aux Hauts-de-France. Le soleil domine sur la moitié sud du Pays Basque à la région PACA. La Corse est sous les orages. Le point sur les températures en ce vendredi. Au meilleur de l'après-midi, prévoyez 14 degrés à Limoges et à Orléans, 15 à Clermont-Ferrand tout comme à Strasbourg, 17 à Bourges, à Rouen et à Cherbourg, 18 à Brest, 19 à Libourne, 20 à Montpellier et également à Marseille. Et pour la maximale, comptez jusqu'à 22 degrés à Bastia.
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1: Bonjour à tous, l'essentiel de l'actualité, près de 6900 gardes à vue depuis le début du mouvement lycéen à la mi-septembre. C'est le nouveau bilan communiqué ce vendredi par le ministère de la Justice. Plus de 2300 personnes font l'objet de poursuites judiciaires et 21 ont été placées en détention provisoire, dont 6 mineurs. De nouveaux éléments dans l'affaire Jordan Bardella. Mediapart publie aujourd'hui de nouvelles preuves qui, selon le journal, relient le président du Rassemblement National à des messages antisémites datant de 2013. L'enquête relève notamment des publications similaires sur ses comptes Facebook et X. Jordan Bardella dément toujours être l'auteur de ces propos et affirme avoir porté plainte pour diffamation. La primaire de la gauche a été perturbée par une cyberattaque ce matin. Dès l'ouverture du vote en ligne à 8h, de fausses connexions ont saturé la plateforme, empêchant certains électeurs de voter. Les organisateurs assurent que les votes enregistrés n'ont pas été compromis. Plus de 140 000 personnes sont inscrites pour ce scrutin qui doit se terminer samedi à 20h. Le prix Nobel de la paix 2026 s'attribue à la juriste sud-africaine Navathanem Navipillay. Âgée de 85 ans, elle est récompensée pour son engagement en faveur de la paix et du droit international. L'ancienne haute-commissaire aux droits de l'homme à l'ONU a présidé la commission d'enquête qui accusait Israël de génocide dans la bande de Gaza.
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3: Un ciel coupé en deux demain, du soleil dans le sud-est, mais aussi dans le nord et l'ouest. On a par contre pas mal de nuages et même de la pluie entre la Nouvelle-Aquitaine et le Grand Est, en passant par l'Auvergne-Rhône-Alpes. Attention au vent, on note des rafales autour de 40 à 50 km/h dans le nord et dans le sud-est, entre Perpignan et Marseille. Côté température, on se situera autour de 12 à 19 degrés le matin. L'après-midi, comptez 15 degrés à Lille, 16 à Strasbourg et Brest, 17 à Auxerre, 19 à Gap et à Biarritz, 22 degrés à Nice et 23 à Marseille.
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1: Bonjour à tous, l'essentiel de l'actualité, la plateforme de vote de la primaire de la gauche a été visée par une cyberattaque dès son ouverture ce matin. Des robots ont multiplié les connexions fictives, ce qui a empêché une partie des électeurs de voter. Les organisateurs assurent que le scrutin se poursuit, que l'intégralité des votes n'est pas compromise. Plus de 140 000 personnes sont inscrites. Le député RN des Bouches-du-Rhône, Franck Alizio, met fin au contrat de son assistant parlementaire. Louis Grégoire est mis en cause par Libération pour d'anciens messages publiés sur Facebook, notamment des messages racistes, antisémites ou complotistes. Le député affirme que ces écrits étaient inconnus au moment où il l'a recruté. Le prix Nobel de la paix attribué à la juriste sud-africaine Navi Pillay, ancienne juge de la Cour pénale internationale. Elle est saluée par Bruxelles comme une défenseure des victimes et de l'état de droit. Israël dénonce au contraire une récompense qui légitime la haine et les préjugés contre l'état hébreu. L'Union européenne retire le Panama et le Vietnam de sa liste noire des paradis fiscaux. Les 27 saluent les progrès réalisés par les deux pays en matière de transparence et de bonne gouvernance fiscale. Et puis trois jours après son titre à Pékin en tennis, Novak Djokovic est éliminé dès son entrée en lice à Shanghai. Le Serbe de 39 ans a perdu en 2-7 face au Polonais Urkaz au deuxième tour du Masters 1000.
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3: Un ciel coupé en deux demain, du soleil dans le sud-est, mais aussi dans le nord et l'ouest. On a par contre pas mal de nuages et même de la pluie entre la Nouvelle-Aquitaine et le Grand Est, en passant par l'Auvergne-Rhône-Alpes. Attention au vent, on note des rafales autour de 40 à 50 km/h dans le nord et dans le sud-est, entre Perpignan et Marseille. Côté température, on se situera autour de 12 à 19 degrés le matin. L'après-midi, comptez 15 degrés à Lille, 16 à Strasbourg et Brest, 17 à Auxerre, 19 à Gap et à Biarritz, 22 degrés à Nice et 23 à Marseille.
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1: Bonsoir à tous, l'essentiel de l'actualité. Israël critique vivement l'attribution du Nobel de la paix à Navi Pillay. La juriste sud-africaine, ancienne juge à la Cour pénale internationale, est récompensée pour son engagement en faveur de la justice internationale. La présidente de la Commission européenne, Ursula von der Leyen, salue une défenseur des persécutés et des plus vulnérables. Une cyberattaque a perturbé le vote en ligne de la primaire de la gauche. La plateforme ouverte ce matin à 8h subit un afflux massif de connexions automatisées. L'Agence nationale de la sécurité des systèmes d'information a été saisie. Le scrutin doit se poursuivre jusqu'à demain soir avec des résultats attendus vers 20h30. Franck Alizio limoge son assistant parlementaire après des publications Facebook révélées par Libération. Le collaborateur est accusé d'avoir relayé des propos racistes, antisémites et des références collaborationnistes. Le député RN des Bouches-du-Rhône explique que les messages anciens d'une dizaine d'années n'étaient pas connus au moment de son embauche. Et puis pas de titre mondial, mais une médaille d'argent pour Kayla Issoufi. La judokate française s'est inclinée en finale des moins de 78 kilos face à l'Emirati Liftinenko aux Mondiaux de Bakou. C'est la troisième médaille française dans la compétition. Voilà pour l'essentiel.
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3: Un ciel coupé en deux demain, du soleil dans le sud-est, mais aussi dans le nord et l'ouest. On a par contre pas mal de nuages et même de la pluie entre la Nouvelle-Aquitaine et le Grand Est, en passant par l'Auvergne-Rhône-Alpes. Attention au vent, on note des rafales autour de 40 à 50 km/h dans le nord et dans le sud-est, entre Perpignan et Marseille. Côté température, on se situera autour de 12 à 19 degrés le matin. L'après-midi, comptez 15 degrés à Lille, 16 à Strasbourg et Brest, 17 à Auxerre, 19 à Gap et à Biarritz, 22 degrés à Nice et 23 à Marseille.
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1: L'essentiel de l'actualité, le député RN des Bouches-du-Rhône, Franck Alizio, a mis fin au contrat de son assistant parlementaire Louis Grégoire, mis en cause par Libération pour d'anciens messages publiés sur Facebook, notamment racistes, antisémites ou complotistes. Le député affirme que les écrits étaient inconnus au moment de son recrutement. La plateforme de vote de la primaire de la gauche a été visée par une cyberattaque dès son ouverture. Des robots ont multiplié les connexions fictives ce vendredi matin, ce qui a empêché une partie des électeurs de voter. Les organisateurs assurent que le scrutin se poursuit, que l'intégrité des votes n'est pas compromise. Résultat, ce samedi soir. Les deux tableaux de Renoir volés au musée de Caen-sur-Mer ont été retrouvés. Madame Colonna Romano et Jeune femme au puits avaient été dérobés le 8 septembre. 5 personnes avaient été interpellées mercredi dans cette affaire. D'après une source policière, les œuvres ont été retrouvées pendant leur garde à vue. Et puis, pas de titre mondial, mais une médaille d'argent pour Kayla Issoufi. La judokate française s'est inclinée ce vendredi en finale des moins de 78 kilos face à l'Emirati Litvinenko aux mondiaux de Bakou. C'est la 3e médaille française dans la compétition.
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3: Un ciel coupé en deux demain, du soleil dans le sud-est, mais aussi dans le nord et l'ouest. On a par contre pas mal de nuages et même de la pluie entre la Nouvelle-Aquitaine et le Grand Est, en passant par l'Auvergne-Rhône-Alpes. Attention au vent, on note des rafales autour de 40 à 50 km/h dans le nord et dans le sud-est, entre Perpignan et Marseille. Côté température, on se situera autour de 12 à 19 degrés le matin. L'après-midi, comptez 15 degrés à Lille, 16 à Strasbourg et Brest, 17 à Auxerre, 19 à Gap et à Biarritz, 22 degrés à Nice et 23 à Marseille.
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1: Pour saluer sa série de concerts au Bal Blomet, Nathalie Dessay est l'invitée de Jean-Baptiste Tuzet.
2: Bonjour Nathalie Dessay.
3: Bonjour Jean-Baptiste Tuzet.
2: Toute cette semaine, mesdames et messieurs, Nathalie Dessay, la chanteuse internationale d'opéra et de bien d'autres choses, qui aime le show à l'américaine, est notre invitée. On en parlait cette semaine, mais je le répète, les chanteurs internationaux, les chanteurs d'opéra qui ont une carrière internationale comme vous, aiment la musique pop.
3: Oui, pense... on aime toutes les musiques, je crois.
2: Je pense à Pavarotti, José Carreras, Roberto Alagna,
3: bien sûr, mais...
2: William Higgins Johnson.
3: Bien sûr, qui a aussi chanté d'autres choses que de l'opéra.
2: Qu'est-ce qu'il y a dans votre discothèque pop ?
3: Il y a Sting, que
2: oui,
3: j'adore.
2: Oui, oui.
3: Il y a de la chanson française, j'aime beaucoup la chanson française. Et là d'ailleurs, on vient d'aller voir un spectacle magnifique que je recommande, et parce que je sais qu'elle est en tournée, c'est Emma Lacloun qui chante Anne Sylvestre, avec Nathalie Miravet au piano. Un spectacle extraordinaire.
2: Merci de cette recommandation. Nathalie Dessay, c'est le moment du petit extrait. On aurait pu écouter, bien sûr, cet album que je recommande à tous, hein, cet album américain que vous avez fait, on peut rappeler le titre.
3: Oui, Pictures of America, ça c'était avec l'orchestre de Claire Gibault qui dirigeait, et c'était, j'avais demandé à 4 ou 5 arrangeurs de s'occuper des différents arrangements, parce que le concept c'était de chanter des chansons en rapport avec des toiles de Hopper.
2: Oui. Grande production. On aurait pu écouter aussi Les Sœurs Jumelles.
3: Oui, que j'ai chanté avec Patricia Petitbon. Mais je préfère qu'on écoute La Jeunesse, c'est-à-dire ma fille dans Luck Be a Lady, toujours un extrait de
2: Guys and Dolls. Mais là, on est complètement crooner. Luck
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0: 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Mesdames et messieurs, ladies and gentlemen, Naïman Aouri, bien sûr, le nom de la famille, le nom de Laurent, votre mari.
1: Voilà.
0: Nathalie Dessay, alors là, j'avoue que c'est la grande classe à l'américaine. Yvon Cassard dirige l'orchestre. Magnifique émission, fauteuil d'orchestre. Là, il y a les moyens. On se dirait dans l'Amérique des années 50.
1: Ah, ben oui, on a mis le paquet, là, à la télé, là.
0: Et vous êtes fiers.
1: Ah, ben oui, bien sûr.
0: Et en plus, il y a votre fils sur les images. Il y a votre fils au saxophone.
1: Il joue du saxophone et là on l'entend pas chanter, mais il a aussi une très très jolie voix.
0: Il fallait qu'on se rencontre même, parce que là je vois que toute la famille croune.
1: Puis on fait un spectacle familial tous les quatre où on chante tous les quatre, donc on adore ça.
0: Alors justement, quels sont vos rêves les plus fous, les grands projets 2026, qu'est-ce qui se passe?
1: Alors là on reprend Gypsy en juin à l'Opéra du Rhin à Strasbourg. Entre temps, il y aura des concerts classiques. Et puis, l'année prochaine, on continue les concerts. Il y aura notamment une semaine au Bal Blomet avec Claude Nougaro. Je pense début octobre. Et puis d'autres comédies musicales.
0: Claude Nougaro, encore un coup de cœur pour vous.
1: Ah bah, c'est un nom qui revient
0: souvent.
1: Ah oui.
0: Et pourquoi c'est votre chouchou?
1: Parce que là aussi, d'abord c'est un poète. Donc moi je suis extrêmement sensible aux mots et à comment on écrit les chansons. On parlait tout à l'heure d'Anne Sylvestre. Pareil, les chansons sont magnifiques. Mais en plus Claude, moi j'adorais sa voix. J'adore sa personnalité et j'adore sa curiosité musicale. Aussi.
0: Absolument, et inspiré bien sûr par le jazz et les grands standards américains.
1: Et il a aussi travaillé avec Michel Legrand, ils ont fait une vingtaine de chansons.
0: Évidemment, donc tout est bien qui finit bien.
1: Ouais.
0: Alors justement, vous avez tenu, parce que moi je voulais qu'on vous écoute.
1: Non, on va écouter la beauté pure. Je vais vous faire écouter la chanson préférée de Michel Legrand, qui, il se trouve, est aussi une de mes chansons préférées. Et c'est Shirley Horn qui l'interprète.
0: Ah, oui,
1: et ça s'appelle
0: grande chanteuse américaine.
1: Here's to Life. Et c'est un hymne à la vie. Et vraiment, ça, moi, chaque fois que je l'entends, je chiale.
0: Merci, chère Nathalie Dessay, d'enrichir la programmation de Crooner Radio, qui est déjà furieusement riche.
1: Je crois qu'on
0: est à 7000 titres.
1: Ah oui, c'est pas mal.
0: Voilà.
1: C'est pas mal.
0: Vous savez qu'il y a 80% de la merveilleuse musique mondiale qui n'est pas connue parce qu'elle n'est pas diffusée à la radio.
1: Je sais.
0: Sauf sur Crooner Radio.
1: Voilà.
0: Eh bien, merci beaucoup.
1: Merci
0: vous
1: à
0: faites
1: vous.
0: Désormais partie de la famille. Donc, quand vous avez une actualité, quand vous voulez revenir, just
1: super, whistle. Super.
0: Merci.
1: I will.
0: Yeah. Merci beaucoup.
1: Merci à vous. No complaints and no regrets.

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1: L'essentiel de l'actualité, le député RN des Bouches-du-Rhône, Franck Alizio, a mis fin au contrat de son assistant parlementaire, Louis Grégoire, mis en cause par Libération pour d'anciens messages publiés sur Facebook, notamment racistes, antisémites ou complotistes. Le député affirme que les écrits étaient inconnus au moment de son recrutement. La plateforme de vote de la primaire de la gauche a été visée par une cyberattaque dès son ouverture. Des robots ont multiplié les connexions fictives ce vendredi matin, ce qui a empêché une partie des électeurs de voter. Les organisateurs assurent que le scrutin se poursuit et que l'intégrité des votes n'est pas compromise. Résultat, ce samedi soir. Les deux tableaux de Renoir volés au musée de Caen-sur-Mer ont été retrouvés. Madame Colonna Romano et Jeune femme au puits avaient été dérobés le 8 septembre. 5 personnes avaient été interpellées mercredi dans cette affaire. D'après une source policière, les œuvres ont été retrouvées pendant leur garde à vue. Et puis, pas de titre mondial, mais une médaille d'argent pour Kayla Issoufi. La judokate française s'est inclinée ce vendredi en finale des moins de 78 kilos face à l'Emirati Litvinenko aux mondiaux de Bakou. C'est la 3e médaille française dans la compétition.
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3: Un ciel coupé en deux demain, du soleil dans le sud-est, mais aussi dans le nord et l'ouest. On a par contre pas mal de nuages et même de la pluie entre la Nouvelle-Aquitaine et le Grand Est, en passant par l'Auvergne-Rhône-Alpes. Attention au vent, on note des rafales autour de 40 à 50 km/h dans le nord et dans le sud-est, entre Perpignan et Marseille. Côté température, on se situera autour de 12 à 19 degrés le matin. L'après-midi, comptez 15 degrés à Lille, 16 à Strasbourg et Brest, 17 à Auxerre, 19 à Gap et à Biarritz, 22 degrés à Nice et 23 à Marseille.
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2: Bonjour à tous, aujourd'hui je vais vous parler d'une magnifique chanteuse américaine trop tôt disparue et d'un album incroyable qui est en train de sortir. Non, ça n'est pas de l'IA. La chanteuse s'appelle Eva Cassidy, disparue prématurément en 1996 et l'album intitulé Jazzed est une pure merveille. Alors avant d'écouter un extrait, je vous rappelle l'histoire de ce talent disparu. Née en 1963 dans le Maryland, la jeune Eva Cassidy a la timidité maladive, mais écume cependant les petits clubs enfumés de la région de Washington, armée de sa seule guitare acoustique. Que ce soit sur la scène du mythique Blue Alley ou dans de minuscules salles locales, elle chantait tout avec une sincérité désarmante. Le folk, le gospel, le blues et bien entendu le jazz. Emportée par un mélanome en 1996, à l'aube de ses 33 ans, Eva Cassidy a quitté ce monde dans un quasi-anonymat. Ce n'est que quelques années plus tard, plébiscitée par les radios britanniques, que la planète entière tombe amoureuse de sa voix, écoutant ses reprises telles que le célèbre « Over the Rainbow » de Judy Garland. Aujourd'hui, la place de Eva Cassidy est celle des plus grandes voix du XXe siècle, incontestablement. Écoutez un peu cette voix dans cet album « Lost Tape ».

0: 30 ans après sa disparition, l'album Jazzed nous rappelle à quel point Eva Cassidy avait cette crooner attitude qui fait tout notre succès. Cet album n'est pas une simple compilation de maquettes inachevées ou de lost tapes, mais un véritable hommage au Great American Songbook, le fameux grand répertoire américain. Félicitations également aux producteurs pour la direction artistique. Les pistes vocales originelles d'Eva ont été renforcées de nouveaux arrangements orchestraux magnifiques signés Christopher Willis. Et la magie opère sur des standards immortels tels que It Don't Mean a Thing, Blue Skies ou l'incontournable At Last. Les orchestrations nous rappellent l'âge d'or du jazz vocal des années 50 et 60 avec ses fameux grands arrangeurs fétiches de Frank Sinatra tels que Nelson Riddle ou Billy May. L'album est charismatique à la façon des grands enregistrements de chez Capitol. Des titres comme You've Changed ou And No Sunshine catalyse toute la magie du London Symphony Orchestra dans cet album. Classe crooner, intemporel et international. Cet album Jazzed sera entièrement disponible pour les fêtes de Noël, à écouter, bien sûr, avec deux verres de bulle et votre amoureux ou amoureuse alors que la ville s'endort sur crooner radio, bien sûr. Eva Cassidy, Jazzed.
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1: L'essentiel de l'actualité, le député RN des Bouches-du-Rhône, Franck Alizio, a mis fin au contrat de son assistant parlementaire Louis Grégoire, mis en cause par Libération pour d'anciens messages publiés sur Facebook, notamment racistes, antisémites ou complotistes. Le député affirme que les écrits étaient inconnus au moment de son recrutement. La plateforme de vote de la primaire de la gauche a été visée par une cyberattaque dès son ouverture. Des robots ont multiplié les connexions fictives ce vendredi matin, ce qui a empêché une partie des électeurs de voter. Les organisateurs assurent que le scrutin se poursuit, que l'intégrité des votes n'est pas compromise. Résultat, ce samedi soir. Les deux tableaux de Renoir volés au musée de Cagnes-sur-Mer ont été retrouvés. Madame Colonna Romano et Jeune femme au puits avaient été dérobés le 8 septembre. 5 personnes avaient été interpellées mercredi dans cette affaire. D'après une source policière, les œuvres ont été retrouvées pendant leur garde à vue. Et puis, pas de titre mondial, mais une médaille d'argent pour Kayla Issoufi. La judokate française s'est inclinée ce vendredi en finale des moins de 78 kilos face à l'Emirati Litvinenko aux mondiaux de Bakou. C'est la 3e médaille française dans la compétition.
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3: Un ciel coupé en deux demain, du soleil dans le sud-est, mais aussi dans le nord et l'ouest. On a par contre pas mal de nuages et même de la pluie entre la Nouvelle-Aquitaine et le Grand Est, en passant par l'Auvergne-Rhône-Alpes. Attention au vent, on note des rafales autour de 40 à 50 km/h dans le nord et dans le sud-est, entre Perpignan et Marseille. Côté température, on se situera autour de 12 à 19 degrés le matin. L'après-midi, comptez 15 degrés à Lille, 16 à Strasbourg et Brest, 17 à Auxerre, 19 à Gap et à Biarritz, 22 degrés à Nice et 23 à Marseille.
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